morceau et quel classique on vient d'écouter. C'était Ornette. Ornette La Frappe avec Je pense à toi sur Skyrock, la radio qui vous offre beaucoup d'argent. 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

0: 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Bon été, bonnes vacances, bonne nuit, hein, bon courage si vous êtes sur la route. La route des vacances pour certains, peut-être le taf aussi pour d'autres. Les routiers, les taxis, vous tous qui bossez de nuit, on est là sur Sky, on vous lâche pas, vos numéros 1 s'enchaînent. On écoute les taux pour la suite du son. C'est Pineapple sur Sky. Il y a aussi Polak PLK avec Pocahontas. Les taux PLK et aussi un gros classique de Beyoncé sur Skyrock juste avant 3h du mat. Bonne nuit à vous tous, on est en direct.
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On est premier sur le rap, on est sur Skyrock avec le son de Zola. Zola qu'on va écouter sur Sky avec Netflix Chill sur Skyrock, la radio des numéros 1. Il est 3h du mat, bonne nuit à vous tous avec le son de Skyrock. On est en direct, j'espère que tout va bien de votre côté. Si vous êtes sur les routes, bon courage. Si vous êtes en vacances, profitez-en. C'est Corentin avec vous et toute la nuit, il y a du son à écouter sur Sky, la première radio urbaine mondiale. Mauvais Joe pour démarrer, voici Maladie. Il y a Adèle Question juste après. Et je passerai aussi un gros gros classique de Major Lazer avec Mo. C'était produit par DJ Snake. On écoute Lilon sur Sky.

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0: Il est 8h29, vous êtes les bienvenus. J'espère que tout se passe bien de votre côté, hein. Quel que soit le programme pour aujourd'hui, le programme des vacances de l'été, bien évidemment, la mer, la montagne, ça profite, la plage, ça écoute Skyrock, l'été du morning de G-Fool avec la dingote du jour à découvrir dans moins de 15 minutes, une mamie qui est complètement nymphomane. G-Fool qui va vous la présenter dans moins de 15 minutes.

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0: 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On y va tout de suite pour le point Pato. C'est parti, on y va pour l'actu et pour le sport. Et on débute avec des nouvelles de la météo.
1: Ouais, Vincent, et hormis quelques nuages et un risque d'orage là sur les reliefs, hein, c'est une très belle journée ensoleillée qui nous attend ce mardi. Bon, il va quand même faire chaud, hein, la chaleur remonte vers le nord et l'ouest. On a désormais 43 départements en alerte orange canicule. Alors, il fait ce matin 14 dans les Hauts-de-France, 17 en Normandie, 19 en région parisienne et à Strasbourg, 22 à Toulouse et La Rochelle, et déjà 25 entre la Côte d'Azur et Perpignan. Pour cet après-midi, il fera 28 degrés à Lille, 34 à Paris et en Bourgogne, 35 dans le sud-ouest et à Tours, 36 en Vendée dans la vallée du Rhône, et jusqu'à 39 près de la Méditerranée. La pollution, la qualité de l'air est très moyenne, les indices entre 4 et 7.
0: Votre horoscope de l'amour, bien évidemment, à pas louper dans une petite vingtaine de minutes. Et la Pato, c'est parti pour l'actu.
1: Deux hommes de 27 et 32 ans mis en examen à Versailles. Ils sont accusés d'avoir séquestré et violé une femme de 20 ans rencontrée dans une discothèque du Val-de-Marne. C'était fin juillet. La victime pense qu'elle a été droguée en laissant son verre sans surveillance quelques minutes. Le premier suspect a été écroué. Le second a été remis en liberté sous contrôle judiciaire. La crise de Ceuta n'est pas terminée. Le président de l'enclave espagnole appelle à confiner les migrants arrivés illégalement du Maroc il y a presque deux semaines. D'après Madrid, il serait 2000 à être restés sur le territoire. Le chef du gouvernement local répond que c'est beaucoup plus. Il réclame la création d'un centre de rétention. Le maire de Valence d'Agen dans le Tarn-et-Garonne, victime d'une agression. L'ancien ministre et patron du journal La Dépêche, Jean-Michel Baillet, accuse un homme et une femme de l'avoir frappé, de lui avoir craché dessus. L'élu local leur avait demandé de baisser le son de la musique. Ce couple sera jugé en février 2027 pour violence volontaire sur personne dépositaire de l'autorité publique. L'Allemagne va renforcer sa lutte anti-drone. Le nombre de policiers spécialisés va être doublé et passer à un effectif de 300 agents. Cette décision a été prise après la découverte d'un drone explosif à l'aéroport de Leipzig. C'est un site stratégique pour l'OTAN et du matériel militaire transite vers l'Ukraine.
0: On enchaîne avec le sport, Pato.
1: Le buteur de la finale de la Coupe du Monde 2026 va-t-il signer au PSG? Le Paris Saint-Germain a transmis une première offre au Barça pour recruter Ferran Torres. Le champion du monde espagnol a donné son accord pour un contrat de 5 ans. Il connaît très bien Luis Enrique qui lui a donné sa chance en 2020 avec l'Aurora. Alors pour l'instant, Barcelone a refusé les 40 millions d'euros proposés par les Parisiens, mais les négociations se poursuivent. Et puis Lyon joue son avenir européen ce soir. L'Olympique Lyonnais reçoit le Sparta de Prague à 21h pour le troisième tour de qualif. C'est pas super bien engagé puisque les hommes de Paolo Fonseca ont perdu 2-1 au match aller, donc il faut gagner ce soir.
0: Eh ben, on suivra tout ça. Merci beaucoup Pato, et toi on te retrouvera demain matin.
1: Allez, à 6h.
0: Eh ben, pour la queue, pour le sport.
1: Bonne journée.
0: L'été du Morning de Difool qui se poursuit. Ils se sont retrouvés à la une de l'actualité à cause d'une publicité. Bah, c'est possible. C'est la compile que Difool vous a préparée pour votre matinée, pour votre mardi matin. C'est juste après Mélodie.

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1: Allez, notre compile de pub dans l'actu tout de suite sur Sky.
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1: Alors, qu'est-ce qui s'est passé? C'est les gens qui ont fait de la pub ou des marques qui ont fait de la pub? C'est quoi, Rémi?
2: Oh bah oui, il y a plein de choses. On va commencer à la place numéro 3 par l'Estate. Là, c'est quand même un petit peu la honte, vous allez voir. Une mère qui a offert une publicité à son fils. Alors, pas une petite, hein, on parle vraiment d'un panneau 4x3. Vous savez, les grands panneaux un peu rectangulaires qu'on voit en périphérie des villes.
3: Ouais.
2: Ou sur les... ouais, ou même sur les bus, d'ailleurs, je crois, il y en a...
1: C'est bon, pas bref. Des 4x3, sinon le bus, ouais, c'est géant.
2: Oui, les le bus, c'est les géants. Ouais. Enfin, bref, c'est une grande publicité. Elle a mis son fils en gros dessus pour lui trouver une meuf. Avec pas de go, tout ça, c'est un petit peu compliqué. L'affiche est quand même restée 3 semaines. Bah, attendez, il a trouvé une meuf, hein, ça a marché.
1: Ah, ça a marché, je voulais te demander.
2: Sauf que ça n'a pas duré longtemps. Bon, oui. La meuf a rompu. Elle l'a quitté pour le motif que sa mère était trop intrusive.
4: Ah bon?
2: Tu m'étonnes.
4: Ah ouais. Tu m'étonnes. Ouais.
1: Elle lui cherche. Elle est gentille, ça part d'un bon sentiment au départ. Après, ouais. T'as ta photo dans la ville, je suis un galérien, je cherche une meuf, c'est pas.
4: Ça, super.
2: C'est pas ouf.
1: C'est pas ouf. À la place numéro 2, est-ce que ça vous plairait d'habiter à côté d'une maison où il y a un gros gros logo Jackie Michel? C'est Thérèse, une actrice X, qui a fait peindre le logo de Jackie Michel et le slogan de Jackie Michel, merci Jackie Michel, sur la façade de sa maison.
5: T'imagines quand même.
1: Alors la mairie a fait un scandale, évidemment.
5: Bah bien sûr, bah ouais.
1: Pourquoi il t'aimerait pas avoir?
5: Non mais franchement, là, elle est bien sympa, mais c'est quand même une immense beauf,
1: elle. Donc elle s'appelle Thérèse, hein.
5: Thérèse la beauf.
1: Thérèse s'est défendue dans la presse en disant: je pense pas que ça dérange mes voisins. Quelqu'un a dû aller me dénoncer, c'est quand même extravagant. D'accord, il n'y a rien de sexuel, pas d'image, etc. C'est juste écrit: merci Jackie et Michel.
5: Oh la honte.
1: Voilà. La mairie a répondu que nous ne faisons qu'appliquer la loi, publicité illégale, quel que soit le slogan. Donc Jackie Michel ou pas, merci ou pas, on enlève tout ça. Voilà, même s'il y avait écrit que merci, elle aurait dû l'enlever sous peine d'une amende dans les 2 jours. Et nous on dit quoi?
6: Merci Jackie Michel.
1: Oh oui, merci Jackie Michel. Oh là là. Et à la place numéro 1 de la compile de l'actu.
2: Allez, on va filer en Chine, les Chinois qui ne sont pas les derniers pour faire du business et donc pour faire de la pub. Et là, ils ont quand même trouvé une idée saugrenue. Il y a des toilettes publiques.
7: Saugrenue,
2: ouais.
7: C'est bien ça.
2: Il y a des toilettes publiques en Chine, comme partout. Et dans ces toilettes, eh bien, on vous force à regarder une publicité sur un écran pour avoir accès au papier toilette. Sinon, bah, vous ne vous essuyez pas.
4: Voilà. Ah ouais.
2: En fait, c'est simple. Il faut que vous scanniez un QR code avec votre téléphone. Et là, vous visionnez donc une petite vidéo, et en échange vous recevez une petite quantité de feuilles de papier toilette. Si vous en voulez plus, bah vous regardez encore une vidéo. Ceux qui ne veulent pas regarder de la puf peuvent payer par contre 10 centimes, donc il y a au moins une alternative.
1: D'accord, bah c'est marrant ça.
4: Ouais. Ouais,
2: mais dans tous les cas il y a de l'argent.
1: Voilà, combine de pub à la une de l'actu ce matin sur Skyrock.
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1: Allez, direction la route maintenant. Et est-ce que ça vous est déjà arrivé d'être bloqué par un, entre guillemets, un con, hein, ou une conne qui vous bloque?
2: Ouais.
1: Ouais. Et ça t'énerve?
2: Moi, ça me rend dingue. Heureusement que je suis pas au volant, parce que je pense que je pourrais klaxonner.
3: Ouais. Je pèterais des câbles.
2: Je pèterais un câble. Je suis même capable de descendre de voiture. Ouais. Même.
1: Carriole, c'est comme Kaira. Ouais.
2: En voiture, heureusement que j'ai pas le permis. Ouais.
1: Ça démarre pareil. Carriole, Kaira.
2: Ah, ça me rend dingue.
1: Bon, comment réagissent les gens? Il y a une grand-mère, bon, un peu dingo. C'est une des dingos du jour, qui a bloqué une rue en sens unique. Donc, elle a pris la rue en sens interdit. Et après, elle a refusé de bouger. Donc, elle était là. Et le problème, c'est qu'elle. Elle faisait chier tout le monde. Les gens, ils ont senti leur téléphone, ils ont filmé, écoutez un peu la scène.
4: Elle veut pas laisser nous passer. Non, elle veut pas laisser passer.
1: Bah, les gens prennent plutôt bien parce qu'il y en a qui rigolent derrière. En général, ce genre de situation, ça part en couille.
4: Regardez, elle a fait quoi? Elle a fermé la voiture.
1: Elle s'est enfermée dedans.
4: Elle a tout bloqué, elle va pas bouger. Elle peut pas bouger.
1: Non, elle est enfermée dedans.
4: Elle bloque tout.
1: Elle est tellement enfermée dedans, elle ne veut tellement pas bouger que ça dure. Bah, au bout d'un moment, il y en a qui appellent les keufs et les keufs arrivent. Écoutez comme elle parle aux keufs, voici la mamie dingote.
5: Non, mais attendez, vous êtes en train de leur donner raison, là.
1: Ouais, donc là, elle parle aux policiers. Ouais.
5: Vous avez peur, monsieur,
4: non,
5: peut-être?
4: Vous avez peur?
1: C'est bien, c'est que vous êtes en train de leur donner raison, mais alors qu'elle bloque une route qu'elle a pris en sens interdit en plus. Et elle provoque la police. Ah, vous avez peur, hein?
6: Vous reculez, il y a 15 véhicules à reculer, madame.
1: Vous avez bloqué 15 véhicules.
5: J'ai 75 ans, mais vous avez peur de toute cette bande
1: cette bande de...
5: Non, je ne me mettrai pas là, vous me laissez rentrer dans mon véhicule. Par la force, essayez de m'en empêcher.
1: Oui, par la force. T'as l'impression que t'es dans un film, par la force. Essayez de m'en empêcher. Bon, elle s'enferme dans son véhicule et là, elle ne veut plus sortir.
5: Mais vous êtes des lâches. Vous êtes tous des lâches.
1: Ouais. Elle a craqué, là.
5: Ah oui. Cédez devant le terrorisme.
1: Le terrorisme.
5: Ah, carrément. Que...
1: Quand je vous disais qu'elle avait complètement craqué, donc il y a les keufs, il y a les plombs, 15 personnes, bon, les gens hallucinent et le prennent plutôt bien, ça aurait pu porter en couille cette histoire. Mais non, ça se finit bien.
5: Essayez, monsieur, j'ai 75 ans.
1: J'ai 75 ans.
5: Et ça tombe en plus, ça va mal
1: vous
5: se terminer.
1: Ah, bah, si tu tombes, tu tomberas pas plus bas.
2: C'est peut-être pour ça que ça se passe bien, hein, parce qu'elle a 75 ans.
5: Sortez
1: la camisole.
5: Lâchez-moi.
2: C'est clair.
1: Il n'y a pas une ambulance qui était bloquée
2: pas loin.
3: Non, malheureusement, non.
1: C'est bien dommage. Bon, on vous souhaite bon courage si vous tombez sur une dingote comme ça sur la route.
7: Les gens, ils sont quand même sympas autour. Hein.
1: Ouais, c'était cool. Hein.
7: Ah, franchement, ça va.
2: Parce que c'est une mamie.
3: Patient, ouais.
1: Ouais.
2: Parce que c'est une mamie, il y a du respect quand même.
1: Elle les a attendris.
2: Peut-être.

0: Imagine de Michael Jackson sur Skyrock à quasiment 9h10. Vous allez retrouver votre horoscope de l'amour dans quelques secondes pour terminer l'été du Morning de Difool. Et puis juste derrière, vous retrouverez votre 9-12, le 9-12 de l'été avec Maxime, avec le 100% cash qui peut tomber à tout moment. Il y aura du Bad Bunny, du Gambi également et Chris Brown avec Jules Santana en classique pour Onit.
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0: Juste après l'émission, vous allez retrouver Maxime pour le 9-12 avec le son de Skyrock.
1: Avec Mauvais Joe, avec Bad Bunny, avec Gambi, ils sont tous là, hein, les numéros 1.
0: Et bah c'est juste après l'horoscope de l'amour. Et donc on termine l'été du morning de Difool avec votre puissance amoureuse sur une échelle de 0 à 5. Et c'est 0 sur 5 de puissance amoureuse pour les Sagittaires et pour les Poissons. Alors attention aux confidences faites à la légère qui pourraient se retourner contre vous. Les Cancers et les Vierges, vous avez 1 sur 5. Aujourd'hui, vous aurez besoin d'un bon massage, un petit peu de détente. Mais ça sera pas forcément possible dans l'immédiat. Les Verseaux et les Balances, c'est 2 sur 5. Alors attendez bien de savoir ce que vous voulez précisément avant de prendre une décision définitive. Les Lions et les Capricornes, c'est 3 sur 5 avec un petit jeu de séduction qui pourrait s'installer au cours de la journée. Les Taureaux et les Béliers, c'est 4 sur 5 de puissance amoureuse. Vous irez tout droit vers vos objectifs. Et on termine avec les Scorpions et les Gémeaux. C'est votre différence qui fera la différence. C'est 5 sur 5 pour les Scorpions et pour les Gémeaux.
1: Magnifique.
0: Balago la donf, Maxime, on y va.
1: 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C'est pour vous.
0: On envoie cash au 7-20-20, l'été du morning de Difool. On remet ça demain dès 6h.
1: À demain, Vincent.
0: Ciao, ciao.
1: Et Mauvais Joe.

0: repère Andy Non-Stop tout l'été sur Skyrock, sur la première radio urbaine mondiale avec Leto. On écoutait Pineapple. On file en Haïti bientôt avec Naika. C'est One Track Mind, c'est ça. Et on vous file du cash toute la journée, cash par SMS au 7-20-20. 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Et des sous, des sommes mystères entre 100 et 1000 balles. Ça tombe tous les jours sur Sky. On écoute Naika et Gim juste après. Vive la monnaie.
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C'est Skyrock avec un classique qui fait toujours plaisir. Davido et Unavailable. Dans un instant, Shakira, le son de la Coupe du Monde, c'est Die Die. Aya Nakamura, le nouveau, la pétasse. Et tout de suite, Bello et Dallas, les deux rappeurs que vous avez découvert cette saison dans Planète Rap. Ils nous viennent de Rennes et c'est le son, c'est Séminaire tout de suite.

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Alias Nono la Grinta, on écoutait NASA, désolé, on a des sous à vous offrir tout l'été, cash par SMS au 7-20-20, c'est 15 000 balles très bientôt dans le morning, et tous les jours, hein, des boîtes mystères avec des sous dedans, entre 100 et 1000 balles, ça peut tomber à tout moment, cash au 7-20-20. Nouvelle heure de son qui démarre maintenant avec Mauvais Joe, c'est Maladie, avec Ariana Grande, le son numéro 1 aux États-Unis que vous avez découvert sur Skyrock en France, c'est Hate That I Made You Love Me, et puis Gims avec Soleil aussi.

0: Skyrock, on est premier sur le rap avec plein de sons à écouter hein, toute la journée, tous les numéros 1 sont là. Et RN Boy avec Elle Voulait. Ces prochains sons qu'on écoute ensemble, il y aura aussi Culture, Méli Mélo, Tiakola, Mélo Décalé. Et à l'instant c'était Bilou qui foule. 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Écoutez, c'est pour vous cet été.
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Classique des 21 Pilots sur Skyrock, c'est Urban Music non-stop, ça bouge pas. Les numéros 1 de l'été sont là. Évidemment, Gims en fait partie depuis l'été 2024. De toute façon, il est à fond avec nous. Il y a soit Petit Beat, Spider, on a écouté Ciel aussi l'été dernier. Gims de retour cet été en pleine forme avec Mauvais Joe aussi. Vive la monnaie.